Nice. Camélia Doudou. Colonel Mofoumbi Mofoumbi. Ange Jenny. Madinga Madinga Roland. Yori Ney. À tous les bacheliers de cette année. Jean-Hilaire Aubame. C'est l'État.

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faut avoir le courage pour assumer. 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Accompagne

0: last this hour, Ugandan High Court in Kampala has dismissed a bid to stop the treason trial of opposition leader Dr. Kizza Besigye and two co-accused. Justice Emmanuel Baguma ruled alleged right violations and abduction claims were a delay tactic and said such claims don't automatically end criminal prosecutions. And as Kenya heads towards the 2027 general elections, human rights organizations are warning of alarming rise in political violence. They say political actors are increasingly hiring youth gangs, commonly referred to as goons, to intimidate rivals, disrupt demonstrations, and suppress civic activism. And a recent Israeli strike and gunfire has killed at least two Palestinians, including a 10-year-old boy in the Gaza Strip, raising the death toll to over 1,100 Palestinian deaths since the ceasefire with Hamas. For Channel Africa News, I am Matapala Mahapi.
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2: Let's start off with rugby news. The junior Springbok coach Kevin Foot praised the maturity and resilience of his squad after they booked their place in the second successive under 20 championship final with a hard fought 53-37 victory over England in Tbilisi. After trailing 20-12 at the break, the junior Boks produced a composed second half display to set up a showdown with France on Saturday. With Foot revealing his halftime message was simple: for the team to stay calm, trust their structures, and keep building pressure. The junior Boks now turn their attention to France, who edged New Zealand 26-22 in the first semi-final set up mouth-watering clash on Saturday. The French arrive in the final as Six Nations champions, a fact not lost on the junior Boks coach. Now, football news. Spain coach Luis de la Fuente believes Lamine Yamal's biggest moment at the 2026 FIFA World Cup is still to come as the teenage star prepares for tonight's semi-final clash against France. Yamal celebrated his 90th birthday on the eve of the last four clash in Dallas, but de la Fuente said the young Barcelona forward should focus on enjoying the occasion rather than feeling any extra pressure. Yamal arrived at the tournament after recovering from a hamstring injury suffered while scoring a penalty for Barcelona in late April. The winger has steadily improved during the competition and has scored once so far. The Spain coach expects a tactical battle between two teams with contrasting styles and warned that France remain one of the most dangerous sides on the counter-attack. Some more football news. Egypt is considering bid to host the 2028 Africa Cup of Nations, which would mark a record-extending sixth time staging the continent's premier football tournament. The Egyptian Football Association, EFA, has yet to submit a formal application, but is exploring the possibility, with CAF expected to announce the bidding process and timeline in due course. And finally, with golf news, world number three golfer Matt Fitzpatrick believes the rise of sports betting is fueling increasing poor spectator behavior at major golf tournaments. A 2022 U.S. Open champion has faced heckling at events including the Ryder Cup and Players' Championship and says gambling adds a dangerous element, making it easy for fans to disrupt play. For any sports stories you'd like to share with us, please do send us an email to newsroom@channelafrica.co.za or call us on +27 11 714 4459. This is Channel Africa Sport with me, Figile Ngwati.
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4: Thank you. A very good afternoon.
3: Online shopping is growing across Africa, with more consumers buying from global retailers such as Amazon and Walmart, despite the companies having little or no physical presence on the continent. The trend is boosting package forwarding businesses, which help shoppers overcome challenges such as the lack of formal street addresses and limited access to traditional banking. One example is Senegalese startup Afreti, which provides customers with delivery addresses in France, the US and China before forwarding their purchases to West Africa. Customers can also pay using mobile money instead of bank cards, making online shopping more accessible, while customs duties collected on imported goods also benefit local governments. The Northwest Agriculture and Rural Development Department in South Africa has launched a pilot coffee production project in Mahikeng. The initiative is in partnership with a Turkish cooperation and coordination agency. It is expected to create employment, support emerging farmers, and also strengthen the province's agricultural economy. The department's MEC, Madoda Sambata.
4: We are not producing in South Africa, but we are consuming, meaning everyone else in the continent are producing as a target market to the consumers, which is us. We are trying to close that gap.
3: The farming community has welcomed the expertise shared at the launch. Musidi Morule is the secretary of the Northwest Agricultural Farmers Association of South Africa.
5: In our province, we never had coffee as a commodity. So it's one of the best things that came for us, for farmers and for the emerging, and especially women and youth. The thing is, because the project is done in the Kora facility, which is one of the institutions for farmers. So it's going to enhance and make popular. We are going to popularize to have coffee in our province and produce and start to have the value chain of coffee.
3: The Public Service Association, PSA, says the decision of the Public Investment Corporation, PIC, board to place its chief executive, Patrick Dlamini, on precautionary suspension is a significant step towards restoring accountability. The suspension follows a dispute over the Lanseria Airport investment and allegations that Dlamini appointed PricewaterhouseCoopers to conduct a forensic probe without the board's approval. Businessman Kagiso Majila has also filed a $58 million damage claim against Dlamini personally. The PIC says the aim of placing Dlamini on precautionary suspension is to give him time to respond to the allegations against him through internal processes. Cloud Naika is the PSA's assistant general manager.
6: The fact that the majority of the board decided to take this step shows how serious the matter is. I think it's also a significant step towards restoring accountability and confidence in the management of public servants' pension funds. A lot of times we find where there's not proper governance or oversight, people are then earmarked to try and restore the confidence, and it's just for a publicity exercise so the public can see that something is being done. As the Public Servants Association, we've always advocated and said that no matter what the circumstances are, if there's any allegations or any irregularities that are preferred against any individual, due processes must be followed.
3: Swiss competition authorities have launched a preliminary investigation into Google after the company removed a feature in Switzerland that lets Android users choose their default search engine during the initial setup of an Android device. Known as the choice screen, the feature allows users to select their preferred search engine instead of automatically using Google's service. Swiss regulators say the feature remains available in other European countries and are investigating why it was removed in Switzerland. Let's have a look at financial indicators. $1 in Nigeria is at 1,000 Naira 380, Botswana 13 Pula 42, Kenya 128 shilling 01, Zambia is 18 Kwacha. BRICS countries, $1 in Brazil, 5 Riel 12, Russia 76 Rubles 60, India 95 Rupees 75, China 61.77, South Africa 16 Rand 39. $1 is trading at 74 pence to the British pound and 87 to the euro. Commodities, gold at $4,019, platinum at $1,602 per ounce, the price of Brent crude oil at $86.36 a barrel. That's all for now. For any business stories you'd like to share with us, please send us an email to newsroom@channelafrica.co.za, or you can call us on +27 11714 4459. For Channel Africa Business, I am Chanduko Ligege.
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7: It is 12:42 Central African time, and we're coming to you live from Johannesburg in South Africa. 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
7: It is being reported that the AFC M23 rebels have managed to contain the Ebola outbreak in areas under their control in the Eastern Democratic Republic of Congo. According to data from the Congolese Health Ministry and the World Health Organization, only four Ebola cases have been recorded in rebel-held territories since the outbreak was declared on the 15th of May. This contrasts with other parts of the country where the virus continues to spread. Overall, the outbreak has infected 1,873 people and claims 672 lives. And for more on this, we are joined on the line by our correspondent in the DRC, Jimmy Shukrani Bakomera. Jimmy, good afternoon and thank you for joining us on Africa Update.
8: Good afternoon. Thank you so much.
7: Update on the Ebola outbreak in the DRC.
8: Yes, you know, thank you. The Ebola outbreak, declared on May 15 remains just active. A public health emergency, although its geographic distribution is highly uneven, the overwhelming majority of confirmed and probable cases have been reported in the Ituri province, which continue to be, of course, right now the epicenter of this outbreak. Smaller numbers of cases have been also detected in North Kivu and South Kivu, prompting authorities to strengthen the measure of struggle in against Ebola. For the number, Ebola outbreak in the DRC, since it was declared, it's the Bundibugyo virus. Now the confirmed case is 1,097.76, according to the number given by the Minister of Health, and confirmed deaths are 702, and the case fatality rate it's estimated on 36.4%. Main provinces Ituri and DRC and North Kivu, but there are other affected provinces. Even South Kivu and the Chopo and other areas have been recorded some Ebola cases. The responsible has led everything and the manager just to struggle against this Ebola. So in brief, is this the update of Ebola for now, according to the numbers given by the Ministry of Health in the DRC?
7: Now, just speaking of the Health Ministry and the WHO data, the indication there is that the AFC and M23 controlled areas have recorded only 4 Ebola cases since the outbreak was declared on the 15th of May. Is it known what factors are being attributed to this lower transmission rate?
8: Yes, the relatively low number of reported Ebola cases in the IFC M23 controlled area has been attracted considerable attention among public health experts. However, neither the Minister of Health nor and the World Health Organization has concluded that these areas are inherently less vulnerable to Ebola transmission. Several explanations are being considered. The first is epidemiological. The outbreak originated in the two remaining, the initial chain of transmission were just concentrated there. Simply put, the virus had fewer opportunities to establish substantive transmission in areas under IFC M23 administration. And we can say also some local authorities have implemented public health measures such as the health screening to entry point awareness campaign, restriction, movement of symptomatic individuals. And this epidemiologist caution against in pretending the low case number as defined evidence that transmission is generally low in the area, of course, which are controlled by them, because according the WHO numbers and the investigation, I saw their reports, the one case which recorded in the DRC are the first in the North Kivu province in the area controlled by the M23 the first time was being cured and healed due to some authorities, local authorities, of course, the IFC M23 authorities, they managed just to struggle in against this. Even if the Congolese government is trying to show that it's the service, but according some epidemiologists of WHO, they show that this outbreak or the contamination in the areas controlled by the M23 is on low. Reason why right now this is explained how WHO continue, of course, to emphasize that additional epidemiological investigation are necessary before drawing firm scientific conclusion.
7: Jimmy, thank you so much for joining us. We are going to leave it there for today. That's our correspondent in the DRC, Jimmy Shukrani Bakomera, joining us on the line. It is 12:49 Central African time, and we're coming to you live from Johannesburg in South Africa on hashtag Africa Update Ask today. U.S. Secretary of State Marco Rubio has announced a campaign aimed at dismantling what he describes as the threat the International Criminal Court poses to U.S. sovereignty, claiming the court was interfering with U.S. military and law enforcement operations. Now, we want to know, how might the U.S. move against the ICC reshape Africa's long-running debate over the role, legitimacy and credibility of the court? Share your thoughts and your views on all our social media platforms. That's on X, Instagram at Channel Africa One, on Facebook at Channel Africa. You can also send us your comments and voice notes on +27 83 288 6684. Hashtag Africa Update Us.
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7: The African Union is calling for stronger action to combat corruption across the continent, saying it is time for member states to move beyond commitments and fully implement anti-corruption measures. Africa marked the 2026 African Anti-Corruption Day at the weekend under the theme, Scaling Up the Promotion of Integrity and Anti-Corruption Actions Across Africa. Leaders and governance experts say governments, communities, families and institutions all have a role to play. Channel Africa's Lebohang Mabange has more.
13: The African Union says corruption continues to undermine development, governance and public trust across the continent. This year's African Anti-Corruption Day commemorates the adoption of the African Union Convention on Preventing and Combating Corruption with a focus on scaling up integrity and anti-corruption efforts at every level of society. Speaking during the continental webinar, Charity Hanene Nchimunya, Executive Secretary of the African Union Advisory Board Against Corruption, says African countries must now focus on implementing commitments already made.
14: Intensifying anti-corruption efforts implies strengthening the effective implementation of the African Union Convention on Preventing and Combating Corruption. And our challenge is no longer simply to adopt texts. Our responsibility now is to fully implement them, to fully domesticate them within our national laws. And this requires strong, independent institutions with sufficient resources.
13: Governance experts also warned that growing dissatisfaction with democracy, particularly among young Africans, is closely linked to governance challenges, including corruption. John Kitongo, Kenyan governance and anti-corruption expert, says the concerns of Africa's youth cannot be ignored.
15: Indeed, one of the paradoxes of democracy in Africa is that while greater democratic and economic freedoms have spurred growth and more open political systems, with less fraught transitions, discontent with democracy has been rising, especially amongst young people. Since 2010, there's also a marked rise in youth unemployment that has also contributed to this. Given that Africa is the world's youngest continent, this is an important reality that cannot be ignored. Ironically, this is happening as attitudes regarding how democracy plays out have been darkening in the West as well.
13: Speakers stressed that the fight against corruption should begin long before cases reach law enforcement agencies. Busetso Morapedi, co-founder of the Botswana Center for Public Integrity, says values of integrity must first be nurtured with families and communities.
16: If we want to really fight corruption, we have to begin at the household level. If we want to fight corruption, if the household level has failed, it has to go to the socialization institutions like schools, like churches, like the community assemblies that we have in our own different regions. If we want to fight corruption and if we want to create people who can see wrongdoing and report wrongdoing, I always say when we teach ethics, we are creating whistleblowers. When we teach integrity, we are creating whistleblowers. So the family is the first ethics classroom.
13: The African Union Advisory Board Against Corruption says the governments alone cannot win the fight against corruption, calling for greater cooperation between public institutions, businesses, faith-based organizations, and civil society. Charity Nchimunya.
14: We need effective judicial systems. We need transparent public administrations. We need a private sector that is committed to compliance and ethics. And we need strengthened regional and international cooperation in this regard. And ultimately, we need permanent mobilization of all actors in civil society. We need the clergy and the faithful to be fully energized and part and parcel of this fight.
13: The African Union says that the 2026 campaign is intended to encourage governments, schools, communities and citizens to make integrity a shared responsibility with the goal of building more accountable and transparent societies across the continent. Reporting for Channel Africa, I am Lebogang Mabange in Johannesburg, South Africa.
7: More than 200 people have died in Nigeria's latest outbreak of Lassa fever, according to the country's health authorities. The Nigeria Center for Disease Control says the disease has become more deadly this year, with the fatality rate rising from 18.7% in 2025 to 24%. Tessim Akende reports from Jos.
17: The NCDC, in its latest situation report for the year, says the deaths are from 921 confirmed cases recorded so far. The agency says the outbreak has become more severe, with the case fatality climbing to 24%. It also warns that testing remains a major challenge. Only 38% of suspected cases were tested within 48 hours of being reported this year, down from 52% in 2025. The NCDC says flooding and population displacement have disrupted disease surveillance and contact tracing, delaying the detection and treatment of many patients. Healthcare workers have also been affected, with 21 infections and 3 deaths reported so far this year. Lassa fever is a viral disease spread mainly through contact with food or household items contaminated by the urine or droppings of infected rodents. Symptoms range from fever and headache to facial swelling and, in severe cases, bleeding. Last year, 195 Lassa fever-related deaths were recorded in Nigeria out of about 1,100 cases across 21 states. The NCDC says it has activated emergency operation centers in the 5 highest burden states and deployed rapid response teams to support case management and community engagement. It urges Nigerians to practice good food hygiene, store food in rodent-proof containers, and seek medical care immediately if they develop symptoms. Tessim Akende, SABC News, Jos.
7: That's how we wrap Africa Update today. It's been a good one. Continue with us on all our social media platforms, and let's do this again tomorrow. Bye-bye.
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21: Bonjour à tous, excellentes conditions à l'écoute de Canal Afrique, la perspective africaine de l'information qui émet depuis nos studios d'Auckland Park de Johannesburg en Afrique du Sud. Et je suis Joëlle Mouteba à la présentation. Tout de suite, voici les principaux titres à la une de l'actualité sur Vue d'Afrique. Au Soudan, peine de mort à l'encontre de Mohamed Daglo, chef du FSR, reconnu coupable d'assassinat. Le Nigeria souhaite la compensation de ses ressortissants rapatriés fuyant la xénophobie en Afrique du Sud. Voilà donc pour les grands titres dont les détails vous seront donnés dans la partie magazine après le bulletin d'information de Annie Kalongi. Annie, bonjour.
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23: Madame, Monsieur, bonjour et bienvenue à ce bulletin d'information. Six personnalités proches de l'ancien président malien de transition, Bandao, comparaissent ce mardi 14 juillet devant les chambres criminelles de la cour d'appel de Bamako. Elles sont poursuivies pour tentative de complot contre le gouvernement. Parmi les accusés figure l'ancien chef de la sécurité d'État, le colonel Kassoum Goïta, et l'ex-secrétaire général de la présidence, Kalilou Ndoumbia. Arrêtés en 2021, ils sont détenus depuis près de 5 ans. Leurs avocats dénoncent un procès politique visant des proches de Bandao renversés lors du second coup d'État de mai 2021. Ils affirment également que certains accusés ont été victimes de tortures durant leur détention. Les six prévenus contestent les faits qui leur sont reprochés et espèrent obtenir leurs acquittements après plusieurs années de procédure. Au Sénégal, la coalition du Maïfaï a vivement dénoncé les attaques proférées par Ousmane Sonko lors de son meeting à Mbaké. Dans un communiqué publié lundi, l'alliance présidentielle exprime sa vive indignation face aux déclarations du président de l'Assemblée nationale qu'elle juge scandaleuses.
24: La coalition accuse Sonko de s'en prendre au président Bassirou Diomaye Faye à travers des attaques crypto-personnelles et de nourrir une logique de confrontation permanente, susceptible, selon elle, de troubler la quiétude des citoyens. Elle estime également que ces prises de position portent atteinte au prestige des institutions et ne sont pas compatibles avec les responsabilités du président de l'Assemblée nationale. À l'inverse, l'Alliance présente Bassirou Diomaye Faye comme un chef de l'État concentré sur les priorités nationales, gouvernant avec méthode, sérénité, ouverture et sens des responsabilités. Elle réaffirme enfin son soutien au président et son engagement à poursuivre le projet de transformation nationale.
23: Cap au Nigeria, qui a indiqué recenser les pertes subies par ses ressortissants récemment revenus d'Afrique du Sud afin de réclamer une indemnisation à Pretoria. Selon l'ambassadeur nigérien en Afrique du Sud, Alexander Ajayi, les autorités collectent des informations sur les entreprises, véhicules et biens immobiliers abandonnés par les rapatriés. Cette démarche intervient après plusieurs semaines de manifestations anti-immigration et d'opérations de contrôle ayant conduit au rapatriement ou à l'expulsion de plus de 53 000 étrangers selon les autorités sud-africaines. Pretoria estime toutefois ne pas être tenu d'indemniser les personnes concernées. Des experts plaident pour un dialogue entre les deux pays ou à défaut pour des recours devant les juridictions sud-africaines en s'appuyant sur les dispositions constitutionnelles protégeant les personnes et leurs biens. À ce stade, aucun accord n'a été conclu et l'ampleur des pertes reste inconnue. Les 12 diplomates et agents consulaires burkinabés en poste à Paris sont rentrés à Ouagadougou après la fermeture de l'ambassade et du consulat général du Burkina Faso en France.
24: Reçus lundi par le ministre des Affaires étrangères, Karamoko Jean-Marie Traoré, ils ont officiellement remis le drapeau national et les clés de la chancellerie, marquant la fermeture effective de la mission diplomatique après la rupture des relations avec la France, annoncée le 26 juin. L'ancien chargé d'affaires, Jean-Marie Bakouan, a assuré que le retour s'était déroulé, en toute dignité, et a démenti les rumeurs selon lesquelles certains diplomates auraient demandé l'asile en France. De son côté, l'ancien consul général, Eric Zungrana, a indiqué que des dispositions avaient été prises pour assurer la continuité des services consulaires, notamment la remise des passeports déjà établis aux ressortissants burkinabés vivant en France.
23: Nous bouclons ce bulletin en République démocratique du Congo où des avocats représentant des victimes d'enlèvements, de massacres et plusieurs organisations de la société civile ont déposé le 10 juillet une plainte auprès de la Cour pénale internationale ainsi qu'au parquet fédéral belge. Ils accusent les autorités congolaises de crimes contre l'humanité commis sous la présidence de Félix Tshisekedi. Les plaignants affirment avoir documenté 11 massacres et ont fait plus de 2000 morts, notamment à Lubumbashi, Goma et à la prison de Makala à Kinshasa. Ils évoquent également des cas de torture, de détentions arbitraires et des discours de haine visant notamment des communautés katangaises. Les avocats assurent disposer de témoignages, des vidéos et d'autres éléments de preuve. La plainte doit désormais être examinée par le bureau du procureur de la Cour pénale internationale qui décidera de l'ouverture ou non d'une enquête. Merci d'avoir suivi ce bulletin d'information.
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2: Bienvenue à tous dans la grande actualité de Vue d'Afrique. Je suis Joëlle Mouteba et Tato est à la mise en onde de cette édition de Vue d'Afrique. Merci d'avoir choisi Vue d'Afrique pour vous informer en français. Un tribunal antiterroriste soudanais a condamné par contumace le chef des forces de soutien rapide Mohamed Hamda Dagalo à Mehdi à la peine de mort. Il a été reconnu coupable de l'assassinat du gouverneur du Darfour occidental Kamis Abakar ainsi que de plusieurs crimes de guerre. Le tribunal antiterroriste de Port-Soudan a également prononcé la peine capitale contre Abdelrahim Dagalo et Al-Koni Hamda Dagalo, tous deux frères de Emeti, ainsi que contre 13 autres co-accusés dans cette affaire. C'est un compte-rendu de Guillaume Kabisoso.
4: La Cour les a reconnus coupables des crimes contre l'humanité, des génocides, des crimes de guerre contre les populations civiles, des destructions des biens publics et d'utilisation des méthodes de guerre interdites. Ce verdict, rendu par un système judiciaire relevant de l'armée, est le premier à viser les dirigeants des forces de soutien rapide depuis le début de la guerre entre ces groupes paramilitaires et l'armée soudanaise en avril 2023. Selon les éléments du dossier, le gouverneur Abakar a été tué en juin 2023 après avoir été arrêté par les forces de RSF qu'il avait conduit dans leur quartier général local. Des images montrant la dépouille de la victime avaient ensuite été largement diffusées sur Internet. Parmi les autres condamnés figurent l'ancien vice-gouverneur de l'État, l'actuel commandant de RSF pour cette région, plusieurs chefs tribaux arabes ainsi qu'un activiste soutenant les paramilitaires. Le tribunal a ordonné la confiscation de tous les avoirs des condamnés au profit du gouvernement soudanais et a chargé les autorités de saisir Interpol afin de mettre des mandats d'arrêt internationaux en vue de leur extradition. Le juge a souligné que les crimes internationaux reprochés aux accusés étaient imprescriptibles et ne pouvaient faire l'objet d'aucune amnistie politique conformément aux obligations internationales du Soudan. De plus, la justice a établi la responsabilité de Emeti dans la destruction et les pillages systématiques des biens ainsi que dans les attaques délibérées visant des civils, des zones résidentielles et des écoles. Des experts de l'ONU ont établi qu'entre 10 000 et 15 000 personnes, pour la plupart issues de l'ethnie massalite, avaient été tuées à El Gandena au cours de ces violences. Les forces de soutien rapide ont nié à plusieurs reprises les allégations de génocide et d'autres crimes de guerre. La Cour a déclaré qu'elle renverrait l'affaire devant la Cour suprême pour réexamen et qu'elle demanderait l'arrestation et l'extradition des personnes condamnées par l'intermédiaire d'Interpol et d'autres canaux internationaux. Rappelons que le chef de l'armée soudanaise Abdel Fattah al-Burhan et Dagalo avaient mené conjointement le coup d'État de 2021 qui a fait dérailler la transition du Soudan vers un régime civil avant de s'ébrouiller au sujet de projets d'intégration des éléments de force de soutien rapide dans l'armée régulière indifférent qui a finalement conduit à la guerre. Le conflit a déplacé plus de 11 millions de personnes et déclenché ce que les Nations Unies décrivent comme la plus grande crise mondiale en matière de déplacement des populations et des famines. Guillaume Kabisoso pour Channel Africa Actualité.
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21: Au Sénégal, la coalition du président Bassirou Diomaye Faye a réagi lundi aux menaces du président de l'Assemblée nationale Ousmane Sonko de faire tomber le gouvernement d'Amadou Al-Aminou Lo autant de fois que nécessaire, les qualifiant de crypto-personnel qui n'honore pas sa fonction de président de l'Assemblée nationale. Dimanche, à Touba, lors de l'inauguration du siège local du PASTEF, Ousmane Sonko a consacré l'essentiel de son intervention à la situation politique nationale et à ses relations avec le président Diomaye Faye dans un climat de tension forte entre les deux anciens compagnons politiques. Et pour en parler, nous sommes en ligne avec Ahmed Diallo, coordonnateur national de l'Alliance nationale pour la transparence et l'abondance, Goxiou Bes Anta. Monsieur Diallo, bienvenue sur Vue d'Afrique, bonjour.
8: Bonjour, merci pour l'invitation.
21: Merci de l'avoir accepté. Pourquoi Sonko choisit-il de hausser le ton maintenant? Qu'est-ce qui aurait changé?
8: Alors, je pense que le président de l'Assemblée nationale, Ousmane Sonko, a repris ses habits d'acteur politique à la conquête du pouvoir exécutif. Donc, il faut comprendre l'ensemble des actes qu'il pose aujourd'hui dans ce sens. Il avait cru, à un moment donné, avoir une entente avec le président Diomaye pour que ce soit lui le candidat en 2029. Maintenant que c'est clair qu'il ne sera pas le candidat de Bassirou Diomaye Faye en 2029, il a entrepris d'aller à la conquête du pouvoir qu'il veut conquérir depuis 10 ans. Et comme à son habitude, il s'attaque à ses adversaires et naturellement aujourd'hui, le premier de ses adversaires, c'est le président Bassirou Diomaye Faye.
21: Et Ousmane Sonko menace donc de faire tomber le gouvernement. Jusqu'où est-il prêt à aller, selon vous, et qu'aurait-il à gagner en ouvrant une crise politique?
8: Alors, comme je l'ai dit tantôt, Ousmane Sonko, aujourd'hui, ce qu'il a à gagner, c'est d'affaiblir le président et de pouvoir gagner les prochaines élections présidentielles. Et si, dans sa stratégie, affaiblir le gouvernement en fait partie, il le fera sans état d'âme. Aujourd'hui, il a essayé de négocier avec le président. Il voit aujourd'hui les actes posés par le président va à l'encontre de ses ambitions et que le président aussi confirme ses ambitions en annonçant la création de son parti. Donc forcément, dans les jours à venir, Ousmane Sonko va lancer une motion de censure et le président verra les autres moyens que la Constitution lui donne pour essayer de contrer ça et de gouverner et ne pas laisser le pays bloqué. Mmh. Mais Ousmane Sonko va forcément utiliser les armes qui sont à sa disposition pour atteindre ses objectifs.
21: Et le Conseil constitutionnel a invalidé la réforme des pouvoirs que Sonko avait fait voter. Cet échec parlementaire montre-t-il que Sonko, malgré sa majorité, ne maîtrise pas pleinement les institutions ou au contraire que Diomaye, en utilisant le Conseil, a trouvé une parade qui pourrait rendre la menace de censure inefficace à long terme?
8: Alors, effectivement, ce qui se passe au Sénégal et dans nos régimes en Afrique francophone, c'est que les constitutions sont bâties pour donner l'ensemble des pouvoirs au président. Sonko le découvre maintenant amèrement qu'en réalité, les pouvoirs accordés à l'Assemblée nationale sont des pouvoirs certes importants, mais il y a des possibilités de les contourner avec l'hyper-présidentialisme au Sénégal que beaucoup ont dénoncé. Aujourd'hui, l'Assemblée nationale peut faire voter des lois le Conseil constitutionnel peut les rétorquer parce que la jurisprudence du Conseil constitutionnel, c'est que aujourd'hui l'Assemblée ne peut pas à elle seule faire aboutir des lois sans impliquer l'exécutif. Alors ça, c'est une jurisprudence qui sort de la décision du Conseil constitutionnel. Et si c'est cela qui est appliqué sur l'ensemble des lois que Sonko voudra faire voter à l'Assemblée nationale, ben la même conclusion va venir. Sans accord implicite avec ou explicite avec l'exécutif, finalement, le pouvoir de faire passer des lois et de passer outre l'exécutif qui doit les exécuter. Parce que la parade, c'est que si on fait voter des lois et que l'exécutif n'est pas d'accord sur les moyens à utiliser pour l'exécution de ces lois, ben le Conseil constitutionnel a utilisé cette parade pour invalider la loi, parce qu'à chaque loi introduite, le président ou l'exécutif font des amendements pour demander des explications sur les moyens qui sont utilisés pour l'exécution de ces lois.
21: Il faut relever le fait que Sonko dénonce le temps passé par Diomaye à créer son propre parti alors que la dette est quasi impayable, hein. Pensez-vous que cette création précipitée, donc la création précipitée du parti de oui. Diomaye, soit une erreur?
8: Encore une fois, Ousmane Sonko utilise des arguments comme s'il venait d'être, il venait de nulle part. C'est lui qui a géré le pouvoir avec Diomaye pendant 2 ans. Il est sorti, cela ne fait même pas 2-3 mois. Il ne peut pas mettre l'ensemble des fautes que sur le président Diomaye. Ils sont tous les deux comptables de la situation de la dette du Sénégal. De la même manière, quand il était Premier ministre, il a fait pas moins de 16 sorties politiques pour faire des meetings, des rassemblements. De la même manière qu'il continue à le faire en tant que président de l'Assemblée nationale, de la même manière, le président Bassirou Diomaye Faye aussi utilise son temps pour faire de la politique, préparer son parti. Donc, si Sonko veut l'empêcher d'utiliser du temps pour faire de la politique électoraliste, j'ai envie de dire, ben c'est parce qu'il juge l'autre en s'oubliant, mais tous les deux sont aujourd'hui dans des logiques de conquête et je pense que le Sénégal n'est plus leur priorité, en tout cas le développement du pays. 2029 reste la seule ligne de mire des deux leaders-là.
21: Et à partir du mois de novembre, le président pourrait théoriquement dissoudre l'Assemblée nationale. Est-ce que cette possibilité change déjà le rapport de force entre les deux camps?
8: Effectivement, et probablement le président va essayer d'utiliser cette arme parce que en faisant la dissolution de l'Assemblée nationale, il pourra espérer diminuer la majorité écrasante du PASTEF avec ses nouveaux alliés pour avoir une assemblée beaucoup plus équilibrée et pouvoir contenir en tout cas les actions de PASTEF contre l'exécutif en attendant les élections de 2029. Donc le président Ousmane Sonko, je pense qu'il se prépare à ça, pareil que Diomaye. Donc là en fait, comme on le dit depuis le début de cet entretien, il faut avoir la lecture politique électoraliste sur tout ce qui se passe actuellement au Sénégal. Ce sera en rapport avec la conquête du pouvoir en 2029 et probablement des élections législatives en décembre 2027 pour essayer de rejouer les cartes et d'équilibrer les forces. Et chacun va utiliser les pouvoirs que les institutions lui donnent, non pas pour les Sénégalais et le bien-être des Sénégalais, mais pour ses ambitions de conquête du pouvoir.
21: Et le gouvernement est-il déjà en train de gouverner comme s'il était en sursis, c'est-à-dire en évitant soigneusement tout sujet qui pourrait servir de prétexte à une motion de censure?
8: Non, c'est tout le contraire qui se passe. Vous avez vu, dès que le Premier ministre, dès que le président Ousmane Sonko est sorti, le Premier ministre du Sénégal, Al-Amin Lo, a fait un tweet pour l'attaquer. Le ministre des mines a fait une publication Facebook frontale pour l'attaquer. Donc les membres du gouvernement l'attaquent politiquement et cela ne peut faire que l'irriter pour utiliser ses pouvoirs. Le président a l'article 52 de la Constitution du Sénégal qui pourra lui permettre de gouverner sans l'Assemblée nationale et par ordonnance s'il y a blocage des institutions. Et je pense que si ils vont dans ce sens-là, Sonko va lancer ses motions de censure et le président va essayer de gouverner en attendant décembre pour dissoudre l'Assemblée nationale, mais ils ne sont pas du tout en train de préserver ça et de fonctionner comme c'était en sursis. Les attaques viennent de toutes parts, des deux camps.
21: Merci beaucoup. Ahmed Diallo, il était question avec vous du Sénégal où la coalition du président Bassirou Diomaye Faye a réagi lundi aux menaces du président de l'Assemblée nationale Ousmane Sonko de faire tomber le gouvernement d'Amadou Al-Aminou Lo. Je rappelle que vous êtes coordonnateur national de l'Alliance nationale pour la transparence et l'abondance Goxiou Bes Anta. Merci beaucoup. Monsieur Diallo, merci. Au revoir.
8: Merci, au revoir.
21: Répression des manifestations post-électorales d'octobre 2025 au Cameroun. L'opposant Issa Tchiroma Bakary poursuit son offensive judiciaire contre Paul Biya et plusieurs dignitaires de son régime devant les juridictions étrangères. L'ex-ministre officiellement classé deuxième au dernier scrutin présidentiel, mais qui continue à revendiquer la victoire, a annoncé le 11 juillet 2026 avoir porté plainte contre ces derniers en Suisse, après avoir fait de même il y a un mois en France. Les détails avec notre correspondant à Yaoundé, Eric Kichwake.
1: L'ancien ministre Issa Tchiroma Bakary annonce dans un communiqué publié le 11 juillet 2026 qu'il a saisi les autorités judiciaires de la Suisse de deux plaintes sur le fondement de leurs compétences universelles relativement au massacre et autres actes de répression perpétrés contre ceux dont le seul crime aux yeux du régime usurpateur de Yaoundé est la revendication de la vérité des urnes issue de l'élection présidentielle du 12 octobre 2025. Officiellement arrivé deuxième à ce scrutin, Issa Tchiroma Bakary continue toujours à revendiquer la victoire depuis son exil en Gambie. Il indique que sa dernière action s'inscrit dans le prolongement de la démarche judiciaire qu'il a initiée le 12 juin 2026 devant la justice française pour les mêmes faits. Issa Tchiroma Bakary avait alors fait savoir que pour la mémoire des personnes tuées durant la répression des manifestations post-électorales et pour ceux qu'il qualifie de martyrs du combat pour la liberté décédés au cours de la même période à l'instar de l'opposant Anissé Kané, ainsi que pour la vérité des urnes, les auteurs, les complices, les exécutants et les donneurs d'ordre allaient être poursuivis, traqués et jugés partout où ils seraient tentés de se réfugier pour échapper à leurs responsabilités. Ce sont les mêmes personnes qui sont visées dans les plaintes de Issa Tchiroma Bakary en Suisse et en France, à savoir notamment le président camerounais Paul Biya, certains membres de son gouvernement, l'ensemble des hauts responsables de l'appareil sécuritaire du pays, ainsi que les deux principaux dirigeants de l'organe électoral. Relevons au passage que Paul Biya séjourne régulièrement en Suisse, souvent dans le cadre des visites privées, comme c'est le cas depuis le 7 juin 2026. Comme pour la première fois, les autorités camerounaises n'ont pas officiellement réagi pour l'instant aux actions judiciaires à l'étranger de Issa Tchiroma Bakary contre les dignitaires du régime. Ce qui n'empêche pas Benoît Feudieu, membre de l'équipe de communication du parti au pouvoir, d'émettre un avis.
10: Aller porter plainte en Suisse, comme c'était également le cas en France, je pense que c'est son droit le plus absolu. Mais sauf que porter plainte est une chose, mais avoir raison est une autre. Et il faut dire ici que j'ai comme impression que le citoyen camerounais, ancien ministre de la République, qui est M. Issa Tchiroma, serait en train de jouer, n'est-ce pas, à une carte politique et non juridique. Parce que sur le plan juridique, il faut dire que même le statut de Rome, signé par le Cameroun, ça veut dire l'engagement moral, n'a pas été jusqu'ici ratifié pour que on se retrouve en train de porter plainte contre les autorités camerounaises ou bien le chef de l'État n'importe où. Donc nous pensons juste que c'est un message que M. Issa Tchiroma voudrait envoyer à ses adeptes qui l'accusent partout de trahison, de les avoir abandonnés après les avoir placés sur les rues, les encourager à engager des manifestations qui ont privé les libertés à certaines et qu'ils soient partis rester à l'extérieur.
1: Issa Tchiroma Bakary affirme que dans l'attente de la libération des personnes interpellées pendant les tensions post-électorales et illégalement détenues, encore près d'un millier à ce jour, ces personnes privées de liberté, soutient-il, bénéficient d'une action d'assistance humanitaire et judiciaire coordonnée sur place au Cameroun par sa porte-parole, la célèbre avocate Alice Com. Sur le lot d'un peu plus de 150 personnes actuellement jugées devant le tribunal militaire de Yaoundé, 7 ont été fixées sur leur sort le 9 juillet 2026. Maître Ulrich Juvenal Nguana est l'un de leurs avocats.
11: Une dame qui comparaissait libre, elle a écopé d'un an de prison avec sursis pendant 3 ans. Et le reste de 6 personnes, on a 2 emprisonnements à 8 ans. Enfin, les autres ont écopé, les 4 autres ont écopé d'un an. d'emprisonnement. Donc, on va dire, le sentiment à ce niveau est un peu partagé parce que on est heureux de voir des personnes qui retrouveront finalement leur liberté le mois prochain. Pour les deux autres qui ont 8 mois parce qu'ils sont entrés en détention décembre 2025. Donc, nous allons nous rassurer que la procédure qui vise à leur lever d'écrou et à leur libération sera effectivement observée par les autorités pénitentiaires.
1: Eric Tchouaké, Yaoundé, Channel Africa, Actualité.
21: Merci Eric Tchouaké depuis Yaoundé. Au Mali, un procès particulièrement attendu s'est ouvert ce mardi à Bamako, la capitale. 6 personnalités réputées proches de l'ancien président de transition, Badao, comparaissent devant les chambres criminelles de la cour d'appel. Parmi elles figurent le colonel Kassoum Goïta, ancien patron de la sécurité d'État, et Kalilou Doumbia, ancien secrétaire général de la présidence. Ils doivent répondre aux accusations de tentative de complot contre le gouvernement. Pamela Koumba.
12: Cette affaire est l'une des plus anciennes et des plus sensibles de la transition malienne. Les 6 accusés, dont l'ex-chef de sécurité d'État, le colonel Kassoum Goïta, et l'ex-secrétaire général de la présidence, Kalilou Doumbia, ont été arrêtés quelques mois après le second coup d'État de mai 2021 qui avait vu les militaires dirigés par Assimi Goïta écarter du pouvoir le président de transition, Ba Ndao. Depuis près de 5 ans, ces 6 hommes sont en détention, alors même que les faits précis qui leur sont reprochés n'ont jamais été clairement rendu public. Selon leurs avocats, ce procès est l'ultime occasion pour leurs clients de

0: Militaires ou des acteurs de la société civile soulèvent des interrogations. Ce procès sera observé comme un indicateur de l'état de droit au Mali.
1: L'autre enjeu de ce procès est celui de la réconciliation nationale. Depuis les bouleversements politiques de 2020 et 2021, la société malienne demeure traversée par des tensions entre partisans de l'actuel pouvoir et proches des anciennes autorités de transition. Moussa Keïta se prononce là-dessus.
0: Une décision de justice fondée sur des preuves solides pourrait contribuer à apaiser certaines divisions. À l'inverse, si le procès est perçu comme politique, il risque d'alimenter davantage la méfiance entre les différents camps. Je pense qu'aujourd'hui, les populations maliennes attendent surtout que ces procès permettent enfin d'établir la vérité sur les accusations de tentatives de complot. Beaucoup espèrent une justice indépendante, capable de garantir un procès équitable, de faire la lumière sur les allégations d'enlèvement et de torture dénoncées par les avocats des accusés, et de rendre une décision crédible après une longue période de détention sans jugement définitif.
1: Pour de nombreux Maliens, cette audience est donc bien plus qu'un simple rendez-vous judiciaire. Elle symbolise la nécessité d'obtenir des réponses après près de 5 ans d'incertitude, d'accusations et de controverses. En effet, dans un pays confronté à d'importants défis sécuritaires, économique et institutionnelle, l'issue de ce procès pourrait avoir des répercussions bien au-delà du tribunal de Bamako. Entre quête de justice, respect des droits fondamentaux et besoin de stabilité politique, les regards sont désormais tournés vers les juges appelés à trancher l'une des affaires les plus emblématiques de la transition malienne. Pamela Kumba pour Channel Africa Actualité.
2: Pamela Kumba, merci. Et voilà que s'achève la première partie de Vue d'Afrique. 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Et c'est ainsi que s'ouvre la deuxième partie de Vue d'Afrique avec en tête l'information des sports que revient nous présenter Annick Allongé.
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4: Chers amis sportifs, bonjour. Cette page sportive s'ouvre avec cette information sur la Coupe du Monde 2026 qui a battu un record historique d'affluence. Selon la FIFA, plus de 6,5 millions de spectateurs ont assisté au match disputé aux États-Unis, au Canada et au Mexique, dépassant ainsi le total cumulé des éditions 2018 et 2022. Première Coupe du Monde à réunir 48 équipes et à compter 104 rencontres, le tournoi affiche un taux de remplissage exceptionnel de 99,7% avec une moyenne de plus de 65 000 spectateurs par match. Quatre rencontres restent encore à disputer avant la finale du 19 juillet. Les demi-finales opposeront l'Espagne à la France, puis l'Angleterre à l'Argentine, champion du monde en titre. Pour la FIFA, ces chiffres illustrent l'engouement suscité par cette édition élargie qui établit déjà un nouveau record de fréquentation avant même son dénouement. Justement, pour parler du match entre la France et l'Espagne, les deux sélections s'affrontent ce mardi à Dallas en demi-finale de la Coupe du Monde 2026 dans un duel qui rappelle leur confrontation à l'Euro 2024 remporté 2-1 par la Roja. Depuis cette défaite, les Bleus ont renouvelé leur effectif avec l'intégration de jeunes talents comme Michael Olise et Désiré Doué tout en adoptant un système de jeu plus offensif autour de Kylian Mbappé. Compte rendu.
5: Les deux équipes se sont retrouvées en Ligue des Nations en juin 2025, avec une nouvelle victoire spectaculaire de l'Espagne, 5-4. La France aborde cette demi-finale avec une défense solide, restée invaincue lors de ses 3 derniers matchs à élimination directe contre la Suède, le Paraguay et le Maroc. Le vainqueur rejoindra en finale le gagnant de l'autre demi-finale, qui opposera mercredi l'Argentine, championne du monde en titre, à l'Angleterre. La finale est prévue le 19 juillet.
4: Ouvrons à présent le chapitre de la Coupe d'Afrique des Nations féminines 2026. À 2 semaines du coup d'envoi de la compétition au Maroc, la Confédération africaine de football a publié le bilan statistique des 3 dernières éditions du tournoi. Le Nigeria confirme son statut de

0: référence avec deux titres remportés en 2018 et 2024. Explication.
1: Lors de la dernière édition, disputée au Maroc, 66 buts ont été inscrits en 26 matchs, soit une moyenne de 2,54 buts par rencontre. Championne d'Afrique, les Nigérianes ont signé la meilleure attaque avec 14 réalisations. La Marocaine Ghislaine Chebak a terminé meilleure buteuse avec 5 buts, tandis que la Nigériane Esther Okoronkwo s'est illustrée avec 6 passes décisives. En 2022, l'Afrique du Sud avait remporté son premier sacre continental, dans un tournoi marqué par 63 buts en 28 matchs. L'édition 2018 reste la plus prolifique, avec une moyenne de 3,19 buts par rencontre. La CAN féminine 2026 se déroulera du 26 juillet au 16 août au Maroc.
0: Toujours en football féminin, le Ghana, le Kenya et la Zambie ont validé leur qualification pour la Coupe du monde féminine de moins de 17 ans de la FIFA 2026 qui se disputera au Maroc et rejoignent le Nigeria déjà qualifié pour représenter l'Afrique. Le Ghana a décroché son billet au terme d'un duel très disputé face au Sénégal après un match nul, un but partout au retour et un score cumulé de 2 buts. Partout, les Ghanéens se sont imposés 7 tirs au but à 6. Le Kenya a confirmé son avantage acquis à l'aller en obtenant un nul, un but partout face à l'Afrique du Sud, validant sa qualification sur un score cumulé de 3 à 1. La Zambie complète l'équateur africain grâce à son match nul, un but partout en Éthiopie. Victorieuse 3 à 2 à l'aller, les Zambiennes se qualifient sur l'ensemble des deux rencontres. Le Sénégal, l'Afrique du Sud et l'Éthiopie sont, eux, éliminés à l'issue du dernier tour des éliminatoires. Nous concluons avec le volleyball. Le palais de sport de Trècheville à Abidjan vibre dès ce mardi 13 juillet au rythme des éliminatoires de la zone 3. Pour la Coupe d'Afrique des Nations 2026, les hostilités sont lancées avec l'arrivée des premières délégations sur le sol ivoirien. Ce week-end, ce sont les sélections masculines et féminines du Bénin qui ont foulé le tarmac les premières, affichant une grande détermination. Elles ont été rejointes dès le lundi par l'équipe du Togo, prête à en découdre. Ce tournoi qualificatif s'annonce explosif chez les hommes. Sept nations, dont le Ghana, le Nigeria et le Niger, défieront la Côte d'Ivoire. Chez les dames, 5 pays se disputeront les tickets qualificatifs. Les éléphants volleyeurs devront capitaliser sur le soutien de leur public pour décrocher leur place pour la phase finale de la CAN. C'est tout pour ce bulletin de sport. Merci de l'avoir suivi. Au revoir.
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3: 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Le Kiswahili continue de gagner du terrain comme langue d'intégration africaine. En marge de la journée mondiale du Kiswahili, la plateforme Swahili Africa, en partenariat avec le Centre panafricain des cultures et des langues, a réuni ce lundi en visioconférence des représentants de gouvernement, des chercheurs, des universitaires et des acteurs de la société civile francophone. Au cœur des échanges, faire du Kiswahili une véritable langue de communication continentale. Les détails avec Annika Longy.
4: Le Kiswahili n'est plus seulement la langue de l'Afrique de l'Est. Pour de nombreux chercheurs et défenseurs du panafricanisme, il constitue aujourd'hui un levier stratégique pour renforcer l'intégration du continent. C'est dans cet esprit que la plateforme Swahili Africa a organisé ce dialogue continental francophone. Pendant plusieurs heures, universitaires, décideurs politiques, étudiants et représentants de la société civile ont réfléchi aux moyens d'étendre l'usage du Kiswahili dans les régions où il est encore peu enseigné. L'ambition est claire, doter l'Afrique d'une langue commune capable de faciliter les échanges commerciaux, la coopération diplomatique, les relations culturelles, le tourisme, l'éducation ou encore l'innovation technologique. Pour langue Fanfa Danfa, représentant du Centre panafricain des cultures et des langues, le thème retenu cette année traduit parfaitement l'évolution du Kiswahili. Langue Fanfa Danfa explique.
5: Permettez-moi avant toute chose de saluer le choix particulièrement inspirant du thème de cette journée mondiale du Kiswahili 2026. Le Kiswahili, la langue de la diplomatie, du commerce, de la culture, de l'éducation, de l'innovation et de l'unité africaine. Ce thème traduit avec justesse l'évolution remarquable du Kiswahili qui dépasse aujourd'hui son statut de langue de communication pour devenir un véritable instrument et de diplomatie, un vecteur d'intégration économique, un moteur de production et de transmission de savoir, un catalyseur de l'innovation et un puissant symbole de l'unité africaine.
4: Au-delà de son rayonnement culturel, le Kiswahili est désormais perçu comme un outil de souveraineté et de développement. Le professeur Tiga Alain Ouedraogo, chercheur en linguistique descriptive au Burkina Faso, rappelle que cette vision n'est pas nouvelle. Selon lui, plusieurs figures historiques du panafricanisme avaient déjà imaginé le Kiswahili comme langue commune de l'Afrique. Professeur Tiga Alain Ouedraogo.
6: L'essentiel des penseurs africains, des panafricanistes les plus connus, l'essentiel d'entre eux, bien longtemps avant aujourd'hui, ont proposé que le Kiswahili soit une langue commune de l'Afrique. Je pense à nos pères fondateurs comme les défenseurs de l'unité africaine. Tous ceux qui aiment l'Afrique ont eu cette excellente idée. Et c'est un bonheur pour nous, en tout cas aussi bien en tant que membres.
4: À l'issue des échanges, les participants ont unanimement recommandé une adoption plus large du Kiswahili dans les systèmes éducatifs africains. Plusieurs pays ont déjà franchi le pas. En Afrique australe notamment, l'Afrique du Sud et le Botswana enseignent désormais le Kiswahili dans leurs établissements scolaires, tandis que la Namibie étudie la possibilité de suivre le même chemin. Cette progression accompagne la montée en puissance de la langue comme outil de dialogue interculturel et d'intégration économique. Dans les régions où il est largement utilisé, le Kiswahili facilite des échanges commerciaux, réduit les barrières linguistiques et favorise la mobilité des personnes et des investissements. En 2021, l'UNESCO a consacré le Kiswahili en instituant une journée mondiale qui lui est dédiée, faisant de lui la première langue africaine à bénéficier d'une telle reconnaissance. Depuis, son rayonnement international s'est encore renforcé avec son adoption comme 7e langue officielle de la Conférence générale de l'UNESCO, une première historique pour une langue d'origine africaine. Annick Allongi pour Channel Africa Actualité.
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3: Le Nigeria souhaite obtenir des indemnisations de la part du gouvernement sud-africain après le rapatriement de ses ressortissants qui ont quitté l'Afrique du Sud suite à la montée de la xénophobie dans le pays. Le gouvernement sud-africain affirme cependant ne pas être tenu de les dédommager. Les deux pays sont à couteau tiré alors qu'aucun accord d'indemnisation n'a été conclu et le montant total des pertes subies par les ressortissants nigérians rapatriés n'a pas été confirmé. Selon la ministre de la Justice sud-africaine, Mamoloko Kubayi, plus de 53 000 ressortissants étrangers ont fait l'objet d'une procédure de rapatriement ou d'expulsion ces dernières semaines. Et pour en parler, nous sommes en ligne avec l'analyste politique Jean-Donald Taladi. Monsieur Taladi, bonjour.
10: Bonjour Joël.
3: Il est normal qu'une personne réclame ce qui lui est dû. Alors pourquoi cette demande d'indemnisation des ressortissants nigérians semble-t-elle aujourd'hui faire débat ?
10: Bon, mais cette demande, elle est déjà inappropriée, sinon bizarre, pour la simple raison que la plupart des Nigériens qui ont choisi de repartir chez eux étaient en Afrique du Sud en situation irrégulière. Donc, on ne peut pas être en situation irrégulière dans un pays et conduire des activités légales. Et donc, c'est ça le caractère ambigu un peu de cette demande du gouvernement nigérien. Est-ce qu'il reconnaît déjà le fait que ces citoyens étaient en Afrique du Sud en situation irrégulière? Si oui, sur quelle base demanderait-il alors un dédommagement quelconque pour la part de ces citoyens qui ont choisi de regagner leur pays, quittant ainsi l'Afrique du Sud lorsqu'ils savaient tous qu'ils n'avaient pas de papier qui leur permettait de vivre en Afrique du Sud en toute légalité?
3: Sur le plan juridique, la constitution sud-africaine protège effectivement les biens des étrangers sur le territoire, mais le gouvernement affirme ne pas être tenu d'indemniser. Savez-vous s'il existe un précédent juridique ou un vide légal qui justifie cette position, ou c'est avant tout un bras de fer diplomatique ?
10: Oui, la constitution garantit les droits donc des citoyens qui sont sur son territoire. Mais la Constitution ne dit pas qu'elle garantit les droits des citoyens qui sont sur son territoire sud-africain illégalement. Et donc là est le vide juridique, et je crois que c'est au gouvernement nigérien de comprendre simplement que ces citoyens étant en situation irrégulière en Afrique du Sud, est-ce que ces citoyens sont-ils protégés par la loi ? Là est la grande question, et je ne pense pas que la loi protège les illégaux. Sinon, ce serait une contradiction pour la loi de protéger des personnes en situation irrégulière.
3: L'avocat Daniel Obla évoque deux voies, une solution politique négociée ou une action en justice devant les tribunaux sud-africains. Laquelle de ces deux options est selon vous la plus réaliste et la plus susceptible d'aboutir compte tenu du climat diplomatique actuel entre Abuja et Pretoria ?
10: Bon, je crois que la diplomatie serait la meilleure voie, pour la simple raison que... Du côté nigérien, il faut reconnaître que leurs citoyens ont violé la loi sud-africaine. Et donc, en étant en situation irrégulière en Afrique du Sud, on ne peut pas réclamer des droits dont on n'est pas dépositaire. Et donc, c'est un caractère ambigu que je ne comprends pas dans le raisonnement des autorités nigériennes. Et je pense très sincèrement que le Nigeria, les autorités nigériennes doivent d'abord reconnaître le fait que leurs citoyens étaient en Afrique du Sud en situation irrégulière, et que l'Afrique du Sud était dans ses droits, en tant que gouvernement, de les rapatrier vers leur pays d'origine, parce que le Nigeria le ferait autant. S'il y avait des situations, s'il y avait des irréguliers dans son territoire, il serait dans son droit de renvoyer ses populations vers leur pays d'origine. Donc, pourquoi faire une particularité dans le cas de l'Afrique du Sud?
3: Est-ce que cela remet en cause la confiance des étrangers qui ont choisi de construire leur vie en Afrique du Sud? Je veux dire, peuvent-ils encore investir sereinement dans un commerce, une maison, une entreprise? Autrement dit, est-ce qu'ils vont désormais vivre en permanence sur le qui-vive? Donc, avoir la peur de devoir tout abandonner du jour au lendemain?
10: Non, ceux qui ont abandonné, ceux qui ont choisi de repartir chez eux, ce sont ceux-là qui ne sont pas en situation. Ceux qui ont choisi de repartir chez eux, ce sont ceux-là qui sont en situation irrégulière. Et donc, je ne vois pas pourquoi, comme l'on disait tantôt, la Constitution sud-africaine est claire, elle garantit la propriété privée de tous citoyens sur son territoire, mais particulièrement ceux qui sont en situation régulière. Donc, je pense que sur ce point, il n'y a pas de débat.
3: Le gouvernement sud-africain fait face à des tensions sociales internes très fortes sur le chômage et l'immigration. Pensez-vous qu'une indemnisation accordée au Nigeria serait politiquement intenable pour le gouvernement de Cyril Ramaphosa, surtout à l'approche d'échéances électorales?
10: Ce n'est même pas une possibilité à envisager. Je pense que le gouvernement sud-africain ne devait pas se déranger sur cette problématique-là. Le gouvernement nigérien n'a pas le droit de réclamer une indemnité quelconque. Ces citoyens qui ont choisi de repartir sont partis parce qu'ils n'ont pas de papiers. Ils n'avaient pas de papiers d'être, pour être en Afrique du Sud légalement. Et je crois que qu'ils acceptent, pour ceux qui ont eu des petits investissements, hein, qu'ils acceptent de perdre leurs investissements, parce que la loi est claire à ce niveau. Vous ne pouvez pas vivre dans un pays en situation irrégulière et penser vivre, avoir des investissements légaux, encore des investissements réguliers. Ce n'est pas possible.
3: Et au-delà des tensions actuelles, M. Taladi, comment voyez-vous l'évolution des relations de le Nigeria et l'Afrique du Sud, deux puissances africaines majeures?
10: Bon, les relations entre l'Afrique du Sud et le Nigeria ont toujours été antagonistes. Les relations entre les deux pays ont toujours été antagonistes. Ce qui est clair, c'est que cet incident vient envenimer d'abord davantage les relations. Mais je crois que deux puissances continentales, oui, il y a également ce côté confrontationnel qui est là. C'est la compétition entre deux pays. Je ne pense pas que dans les mois à venir, entre les deux pays, les tensions se calmeront.
3: Merci beaucoup pour vos réponses à nos questions. Monsieur Taladi, vous êtes analyste politique. Merci encore, Monsieur Taladi. À la prochaine sur Vue d'Afrique.
10: À la prochaine, Joël. Merci.
3: Et voilà, sans plus tarder, je cède le micro à Ayam Shekifu du service Swahili qui nous parle des gros titres de Darubini Africa. Henry, bonjour.
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3: Merci à toi Henry. C'est tout à l'heure le Swahili avec sur Darubini Africa avec Ayam Shekifu. Mais en attendant, l'information en français continue avec Joël Kabongo pour l'actualité économique.
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12: Monsieur, bonjour, bienvenue à cette nouvelle édition qui s'ouvre en Afrique du Sud. La ministre sud-africaine de Forêt, de Pêche et de l'Élevage, Bernice Soit, a donné ce mardi 14 juillet à Pretoria le coup d'envoi du Forum africain sur la qualité de l'air. Pendant 4 jours, des ministres, des vice-ministres, des hauts fonctionnaires, des partenaires au développement vont débattre sur les moyens d'accélérer les actions en faveur d'un air plus pur et des communautés plus saines. Dans son adresse d'ouverture, la vice-ministre Bernice Soir a appelé les principaux acteurs de pouvoir, la coopération régionale, de faire progresser les initiatives africaines en matière de gouvernance de la qualité de l'air et de renforcer les partenariats avec le bailleur de fonds internationaux et les agences techniques. Soir en a profité également pour souligner que l'accès à un air pur est un droit constitutionnel et que l'amélioration de la qualité de l'air demeure essentielle à la santé publique, à la croissance économique et à la résilience climatique en Afrique du Sud et sur les continents africains. Restons en Afrique du Sud, la compagnie de Beers a annoncé lundi qu'elle allait suspendre pendant 2 ans la production de la plus grande mine de diamants d'Afrique du Sud afin de réduire les coûts alors que les conditions commerciales restent difficiles. De Beers, détenue majoritairement par les géants miniers britanniques anglo-américains qui cherchent à se défaire de sa participation alors que le marché des diamants naturels subit une forte pression de la part des pierres synthétiques. Le rapport indique que les conditions commerciales du diamant brut devraient rester difficiles à court terme en raison d'une baisse de la production et de la fermeture de plusieurs mines par certains producteurs en Afrique du Sud pendant 2 ans afin Vanellia va rester en Afrique du Sud pendant 2 ans afin de réduire ses coûts tout en rééchelonnant les dépenses d'investissement consacrées à son projet souterrain. Elle représente plus de 40% de la production annuelle du diamant du pays et il est le premier producteur en valeur. Elle emploie environ 4 400 personnes. Le Togo a mobilisé lundi 26 milliards de francs CFA sur le marché des titres publics de l'UMOA, une mobilisation intervenue à l'émission d'une émission d'obligations assimilables du Trésor largement souscrite. Selon le compte-rendu publié par UMOA Titre, cette opération de levée de fonds initialement fixée à 25 milliards de francs CFA a entraîné des soumissions globales de 46 milliards de francs CFA, soit un taux de couverture de 186%. Le Trésor a finalement retenu 26 milliards de francs CFA correspondant à un taux d'absorption de 56%.
1: Les obligations à 3 ans ont concentré l'essentiel de la demande, avec 35,61 milliards de francs CFA de soumission, dont 15,58 milliards retenus. Les titres à 5 ans ont enregistré 8,76 milliards de francs CFA d'offres, pour 8,58 milliards retenus, tandis que la tranche à 7 ans a été presque intégralement servie avec 2,35 milliards de francs CFA retenus sur 2,35 milliards proposés. Ces investisseurs ont participé à la tranche à 3 ans, contre 10 pour celle à 5 ans et 5 pour les obligations à 7 ans. Les souscriptions provenaient de plusieurs pays de l'Union, notamment du Togo, du Burkina Faso, de la Côte d'Ivoire, du Bénin, du Mali, du Niger, de la Guinée-Bissau et du Sénégal.
12: Et puis le président sénégalais Bassirou Diomaye Faye a appelé lundi à accélérer la valorisation du potentiel maritime du pays à travers une stratégie axée sur les infrastructures portuaires, la pêche, la logistique et la formation aux métiers de la mer. Lors de l'ouverture du forum sur le développement durable des transports maritimes et de la logistique dans l'économie bleue, avec environ 750 km de façades maritimes, un important réseau fluvial et des ressources maritimes considérables, le Sénégal dispose d'atouts encore insuffisant exploité dans le secteur de l'économie bleue, selon le chef de l'État. Bassirou Diomaye Faye a placé au cœur de la stratégie nationale plusieurs projets structurants, dont la mise en service du port en eau profonde de Ndayane, situé à accueillir le plus grand porte-container, ainsi que la modernisation des infrastructures dédiées à la pêche. Le président sénégalais a également insisté sur la nécessité de développer des corridors logistiques pour désenclaver certaines zones et renforcer ainsi la connexion avec les populations insulaires. Nous allons boucler en Gambie. Plusieurs régions continuent de subir des longues interruptions d'électricité, parfois supérieures à 24 heures, près d'un mois après l'engagement de la Compagnie nationale d'eau et d'électricité de mettre fin à la crise énergétique. Dans la ville côtière gambienne de Broufou, certains habitants ont été privés des courants pendant 40 heures, aggravant ainsi une situation déjà marquée par des coupures fréquentes de dernières semaines. La perturbation affecte également l'accès à l'eau potable de nombreux dépendent de forages fonctionnant avec électricité. La Compagnie nationale d'eau et d'électricité a expliqué dimanche que la panne était due à un incident technique imprévu sur une ligne d'alimentation. La compagnie assure que ses équipes travaillent au rétablissement de la fourniture normale dans Boufou et dans plusieurs quartiers environnants, notamment Tranquille, Broussoubi, Boufou, Eight, Broufou, Gardin, Ghana Town et tant d'autres. La crise énergétique s'est fortement aggravée fin mai après des dommages sur les réseaux de distribution des Nawek ayant entraîné des coupures massives dans plusieurs zones urbaines. Fin de cette page économique. Merci de l'avoir suivi.
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3: Et c'est ainsi que s'achève Vue d'Afrique aujourd'hui. Merci à tous pour votre fidélité à l'édition. Et avant de conclure, un petit rappel des grands titres d'aujourd'hui. Il était question du Soudan, peine de mort à l'encontre de Mohamed Daglo, chef du FSR, reconnu coupable d'assassinat. Nous avons également parlé du Nigeria qui souhaite une compensation pour ses ressortissants rapatriés fuyant la xénophobie en Afrique du Sud. Je suis Joël Mouteba et Tato est à la mise en onde de cette édition. À la production du magazine, c'est Guillaume Kabisoso. On se retrouve demain pour d'autres nouvelles du continent. Au revoir.

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2: Dans notre segment dédié à la femme africaine, aujourd'hui, nous partons à la rencontre d'une artiste qui fait de la danse un véritable moyen d'expression. Elle nous rejoint en ligne depuis la République démocratique du Congo, Isabelle Amouli, danseuse contemporaine professionnelle depuis 3 ans. Elle évolue entre création en solo et travail collectif au sein de la compagnie Joua, qui a fait sa première apparition officielle samedi dernier en marge de la Journée mondiale de la danse. Isabelle s'est également illustrée sur scène, notamment au Adisi Urban Festival. Elle est avec nous pour partager son parcours, son univers artistique et ses ambitions.
3: 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J'ai dansé depuis 2014 et là, j'ai dansé juste pour la famille, le fan et la bonne vibe. Et après, c'est à 2023 que j'ai décidé d'en faire une profession. Alors, j'ai décidé de danser pour aider aussi ma communauté.
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